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La Camarde qui ne m'a jamais pardonné d'avoir semé des fleurs dans les trous de son nez me poursuit d'un zèle imbécile. 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Et je ne peux dire à ces braves gens, poussez-vous donc un peu. 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